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1: Marie-Carmen.
2: Give everyone a house.
3: La colère des jeunes ne vient pas de nulle part.